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Salut, cher Marc et mes chers amis du canal ouvert de la Seine. Voici votre génie. Pour la devise d'aujourd'hui, la France, je voudrais le titre musical suivant. Manu avec la tribu de Dana. Je vous salue tous très chaleureusement, en particulier mon chéri Marco. Je te souhaite beaucoup de plaisir au spectacle de musique. Et passe un bon week-end de détente. À la semaine prochaine, ta génie. Et maintenant, encore une fois en allemand. Hallo lieber Marc und hallo liebe Freunde des offenen Kanals Saarland. Hier ist Jenny. Zum heutigen Motto Frankreich wünsche ich mir folgenden Musiktitel. Manu mit La Tribu de Dana. Ich grüße euch ganz herzlich, besonders mein Schatz Marco. Ich wünsche euch viel Spaß bei der Sendung und ein schönes, erholsames Wochenende. Bis nächste Woche, eure Jenny.